Bonsoir. Bonsoir à tous et bienvenue à Métissage. Comme tous les mercredis, la très belle musique est au rendez-vous. Une sélection spéciale du très beau Björn Sattelmeyer pour votre plaisir. Pour votre plaisir, bien sûr.

trois choses ont toujours une fin. Il est temps pour moi de vous dire au revoir. Juste derrière moi, retrouvez Gou, Yago, Bourmdiguine, bien sûr. Le beau, très beau Bion Satelmaya était à la réalisation. Appelez-moi tout simplement Sandrine. Et à mercredi, si ça vous dit, que Dieu vous garde. Que Dieu vous garde. Peace, peace, peace. Avec Sandrine, bien sûr.